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1: Bien, papy.
2: Przepraszam, muszę iść grać. Goście czekają.
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4: Gramy!